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L'aéroport de Paris est tout de l'âge à destination de l'embarquement initial. 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
1: Le couple de poissons-clowns Moufette a élu domicile dans une anémone. Il défend son territoire de toute intrusion, et particulièrement lorsque c'est un individu de la même espèce qui tente de prendre place. Les attaques, avec morsure, s'accompagnent souvent de décharges sonores émises en rafale, entrecoupées par les chutes d'une goutte d'eau.

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1: Rumunia.
0: Super.

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ces Indiens, ils sont incroyables. 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
1: Alors, troisième volet avec l'association Savez Climat, cette association qui crée des alternatives autour d'elle. On a vu donc l'association dans un premier temps avec Sophie, on a vu le groupe Monde d'achat qui est en train de prendre son envol au-delà de l'association d'origine et après se nourrir, un des besoins élémentaires est de s'abriter, d'avoir un toit sur la tête. Et on le sait, l'habitat est générateur de gaz à effet de serre, la construction actuelle n'est pas vraiment, même si les grandes boîtes essaient de nous vendre parfois du développement durable et du greenwashing à tire-larigot. Les cohabitats, ce qu'on appelle cette dynamique des cohabitats, de chantiers participatifs, est une solution pour faire les choses différemment, pour faire les choses en accord avec le changement nécessaire si on veut s'adapter, réduire et s'adapter au changement climatique. Pour en parler, je vous propose de rencontrer Julien. Bonjour Julien.
2: Bonjour Nicolas.
1: Alors toi, tu t'occupes donc spécifiquement de l'écohabitat à Savez Climat. Vous êtes parti de quoi ? Comment est née cette dynamique d'écohabitat ? Et on va voir quels sont ses projets, ce qu'elle fait.
2: Alors on pourrait dire qu'elle est plutôt partie, la dynamique du groupe Zéro Déchet finalement, parce que qui était un des groupes sur lesquels travaillait Savez Climat. Et c'est un copain du groupe Zéro Déchet qui, dans le cadre d'une reconversion professionnelle, a décidé de lancer une boîte qui travailler dans la collecte et le tri et la mise dans les différentes filières de tri des déchets de l'habitat, du bâtiment. Donc il a lancé cette activité.
1: C'est-à-dire qu'ici, en fait, tous les déchets partaient dans cette décharge à ciel ouvert qu'il y a près de chez vous, c'est ça ?
2: Oui, bah les déchets, alors l'activité en l'occurrence était plus large que dans le Gers, hein, c'est-à-dire qu'elle se développait aussi un petit peu sur toute la région Occitanie, voire un petit peu de Nouvelle-Aquitaine. Mais effectivement, les déchets, quand ils ne sont pas triés sur chantier et qu'ils ne sont pas pris en charge de façon aujourd'hui légale d'ailleurs, hein, parce qu'il y a une obligation légale là-dessus, ils partent à la benne comme tout le reste. Ce qu'on appelle un DIB, techniquement. Donc il a monté cette boîte et en discutant en fait avec lui, et puis c'était son objectif aussi au début, on est parti dans l'idée de l'accompagner collectivement, de le rejoindre pour venir travailler à la création d'une plateforme de réemploi de matériaux de construction.
1: C'est-à-dire un endroit où les gens vont pouvoir les acheter. Quand tu parles de plateforme, c'est une sorte de boutique, quoi.
2: Ouais, c'est un magasin, on pourrait dire. C'est-à-dire un lieu où vont être collectés et revendus des matériaux du bâtiment, qui sont des matériaux de deuxième main, comme sur une ressourcerie, en fait. Des matériaux de deuxième main, mais spécialisés dans le bâtiment. Et donc ça, c'était l'idée, on y reviendra, je pense, c'était l'idée initiale sur laquelle on travaille. Et donc l'objectif initial, c'était de, à partir de cette entreprise existante, qui était une entreprise commerciale, une entreprise commerciale d'économie sociale déjà, mais de la transformer en coopérative. Et donc il y a maintenant un an et demi de ça, on a décidé, alors le projet a un peu changé, mais on a créé en fait une coopérative de toutes pièces qui en fait a repris le flambeau de cette activité-là, qui était l'activité de création donc, de la plateforme. Donc cette coopérative, c'est une SIC, c'est une société coopérative d'intérêt collectif, qui s'appelle donc Coopérative Écohabitat, et dont le projet aujourd'hui, un des projets principaux, donc, est de monter cette plateforme de réemploi à Lombèze, donc sur un terrain dans la zone artisanale où le terrain est acheté et le bâtiment va sortir du sol dans les semaines et les mois qui viennent.
1: Comment elle a trouvé les sous, la SIC, pour acheter par exemple le terrain ?
2: Alors, l'argent vient de plusieurs endroits, plusieurs sources. Il y a un emprunt initial qui a été fait par en fait l'entreprise dont je parlais tout à l'heure et qui, ayant de l'activité, a pu solliciter un emprunt auprès d'une banque coopérative, d'ailleurs le Crédit Coopératif. Et en plus de cet emprunt, on a sollicité des financements publics. On a participé à un budget participatif de la région Occitanie sur lequel on a obtenu 150 000 euros. On a également demandé et obtenu des fonds européens qui sont des fonds leaders sur lesquels on a obtenu 50 000 euros. Et donc voilà, donc on a la base et puis on a d'autres financements, financements bancaires qui doivent arriver. Et puis on va lancer là, dans les semaines qui viennent, un appel à financement participatif pour venir financer notamment les derniers achats d'équipements pour la plateforme. Et donc ça, ça va être notre activité d'ailleurs dans les mois qui viennent, puisque l'objectif c'est d'ouvrir la plateforme maintenant à la rentrée, à l'automne prochain.
1: Et le bâtiment, il est construit ?
2: Alors le bâtiment va être construit aussi.
1: Il va être éco-construit ?
2: Et il va être éco-construit. C'est un bâtiment de réemploi en fait. C'est ça qui est intéressant. C'est qu'on a acheté un bâtiment dans Lot-et-Garonne exactement, qui était donc un bâtiment métallique assez classique, tel qu'on peut en voir un peu partout. Donc ce bâtiment a été démonté et il va être maintenant remonté avec, d'ailleurs c'est intéressant de parler d'eux parce qu'ils font un boulot très intéressant, une boîte qui s'appelle Metamo, qui est à Auch et qui dont le métier est de travailler sur de la métallurgie de réemploi, c'est-à-dire des bâtiments métalliques et des méthodes de réemploi. C'est leur spécialité, donc c'est eux qui eh bien, ont récupéré le bâtiment et vont l'adapter en termes de structure, etc., de manière à pouvoir le remonter sur notre terrain.
1: Alors qu'est-ce qu'on va y trouver dans cette... dans cette sorte de ressourcerie, recyclerie ?
2: Oui, on appelle ça aussi des matériothèques. Des fois, voilà, il y a plein de, il y a plein de mots comme ça. Eh bien, on va y trouver un petit peu tout ce qu'on peut imaginer en termes de matériaux de réemploi. On pourra y trouver des fenêtres, on pourra y trouver des briques, on pourra y trouver notamment des briques de terre crue, on en parlera tout à l'heure. On pourra y trouver des plafonds, des radiateurs, peut-être des lavabos, des WC, des câbles, tout ce que vous pouvez imaginer qui rentre dans la construction, des outils aussi. On voudrait aussi développer tout un volet outils de réemploi, voire de location d'outils.
1: Outils de bricolage, hein, j'imagine.
2: De bricolage, oui, c'est ça.
1: Oui, qu'en général, beaucoup de gens achètent en grand nombre quand ils font la rénovation de leur maison et qui dorment ensuite pendant des années sans servir.
2: C'est ça, exactement. On en a tous chez nous, je crois.
1: La bonne idée de l'acheter à plusieurs, parfois.
2: Bah oui, c'est ça.
1: Alors, c'est quelque chose que vous avez initié ou vous êtes inspiré d'exemples qui sont déjà développés ailleurs ?
2: Alors, il y a des exemples ailleurs, mais ils sont assez rares encore aujourd'hui. Il y en a notamment un à Toulouse, qui est un des plus anciens, peut-être même en France, qui s'appelle Recyclobat, qui est une association qui fonctionne depuis plus de 10 ans maintenant. Mais mis à part de ces quelques pionniers qui existent, en fait, c'est un secteur qui est en plein développement parce qu'il y a des obligations maintenant légales suite à notamment la loi AGEC, bon, peu importe, c'est un peu... Mais peu importe les détails, mais en tout cas ce qui est important c'est de comprendre aujourd'hui qu'il y a des obligations réglementaires qui obligent, sur des gros chantiers notamment, à ce que là où avant on détruisait un bâtiment, et eh bien maintenant on le déconstruit. On va déposer les fenêtres de façon soignée, tous les matériaux pour pouvoir, dans l'objectif de pouvoir les réutiliser. Il y a un objectif en fait, une obligation de diagnostic avant le chantier, de voir voilà, quelqu'un passe pour voir tout ce qui peut être réutilisé, etc. Donc tous ces matériaux eh bien, qui sont sortis sur ces chantiers, il faut bien les mettre dans des endroits pour les revendre. Alors il y a des plateformes en ligne qui existent, etc. Mais il faut bien des lieux de stockage aussi et de revente, donc ils s'en développent un petit peu partout, dans tous les lieux, dans tous les départements. Nous, on serait les premiers dans le Gers. Et pour vous dire, en Occitanie, aujourd'hui, il y en a moins de 10, on peut même dire qui fonctionnent réellement, il y en a moins de 5 aujourd'hui. Donc voilà, c'est vraiment quelque chose qui est en plein développement et donc on va participer à ça avec une particularité qui est celle dont vous avez parlé en parlant de Savès Climat, c'est qu'on est sur un territoire rural et qu'il y a aujourd'hui très peu d'exemples en fait de ce type de structure en milieu rural.
1: Alors, ça a notre avantage, j'imagine, pour les entrepreneurs qui sont chargés de la démolition. Tu as parlé de contraintes et d'obligations, mais ça leur permet aussi de ne pas payer une déchetterie qui est parfois assez, assez coûteuse.
2: Oui, c'est ça. C'est-à-dire que les déchets, enfin tout ce qui sort d'un chantier, finalement, sont un coût pour les artisans. Et donc nous, on offre une possibilité, ce qu'on appelle d'exutoire, c'est-à-dire dans un endroit où ils peuvent venir mettre chez nous ce qui est réutilisable, revendable, sachant qu'évidemment, on n'est pas une déchetterie, on ne va pas tout prendre, on prendra ce qui est possible à revendre.
1: Et on le a dit, hein, le meilleur déchet, c'est celui qui n'existe pas. Et le meilleur bilan carbone pour un produit, c'est celui qui n'a pas, qui est réutilisé plutôt que celui qui est fabriqué.
2: Oui, et d'ailleurs là-dessus, même aujourd'hui, c'est pour ça que c'est une autre zone réglementaire. Hein, c'est-à-dire que dans les bilans carbone qui sont faits aujourd'hui sur le bâtiment, quand vous utilisez des matériaux de réemploi à l'intérieur, ça baisse beaucoup votre empreinte carbone. Donc c'est aussi une incitation qui fait que ces marchés-là se développent, quoi.
1: Oui, alors c'était ma question suivante. Qui va acheter ce genre de matériaux? C'est ouvert aux artisans aussi? Et alors, aux particuliers, on imagine qu'ils vont faire de l'éco-rénovation, qu'ils vont aller trouver une jolie porte pour mettre chez eux, qui donnera du cachet à quelque chose de neuf. Mais c'est aussi de l'artisan?
2: Oui, l'idée, c'est vraiment on pourrait même dire que c'est surtout des artisans, des professionnels de façon générale. L'idée, c'est qu'on puisse avoir une offre qui permette de répondre des chantiers un petit peu alors à grande échelle, ou en tout cas à une échelle importante pour. Alors les objectifs au niveau national, on pourrait discuter ce terme, sont de massifier le réemploi. Donc voilà, il faudrait en discuter. Mais l'idée, c'est vraiment ça. C'est quand même qu'on puisse avoir des acteurs de la construction qui viennent chez nous, à qui on puisse fournir des équipements qui correspondent à ce dont ils ont besoin pour leurs différents chantiers, sachant qu'il y a des obligations dans les chantiers maintenant aussi. Vous devez mettre, pour certains chantiers publics notamment, un minimum de matériaux en réemploi. Donc on doit nous permettre de répondre à ce besoin-là. Et évidemment, les particuliers aussi pourront venir chez nous et voilà, et acheter tout ce qui leur sera nécessaire.

0: Alors nous sommes de retour avec Julien, donc qui s'occupe de la coopérative Ecohabitat, donc née de cette association Savest Climat, donc qui crée des alternatives sur son territoire. On a vu donc l'objectif est de créer une matériothèque. Elle a un nom d'ailleurs, on ne l'y a pas donné. Tu m'as pas dit comment elle s'appelait.
1: Oui, bien sûr, et c'est extrêmement important. Merci. Ça s'appelle Place des Matériaux. Okay. Voilà, ça sera le nom du magasin et de la structure dans laquelle on pourra trouver tous ces matériaux.
0: Alors on l'a vu, c'est une base dans l'écohabitat pour faire des constructions qui soient qui ne dégagent pas beaucoup de GES, pour avoir des chantiers qui respectent le climat, c'est-à-dire continuer à créer, à construire, mais dans le respect des choses, le réemploi est essentiel. Ici, je vois, on est allé à la maison écologique avec l'ours et la carotte. Donc ce sont les maisons anciennes sont un vrai sujet. La rénovation, qui elle aussi, n'est pas consommatrice d'espace, est une vraie solution, mais on se retrouve avec des bâtiments qui sont particuliers, qu'on ne peut pas gérer avec les matériaux classiques, ciment, placo-plâtre, isolation à tout crin. Ce sont des bâtiments qui s'appréhendent un petit peu différemment. Ici, dans votre zone, que je connais, je m'intéresse un peu à l'architecture, on voit beaucoup de maisons et qui sont faites avec le matériau local. Ici, sont des zones argileuses. Donc, et c'est votre sujet, c'est un autre sujet qu'aborde la coopérative, c'est la terre crue qui est employée, cette argile qui a été employée pour construire ces maisons. Et donc pour les rénover, il est important de faire avec.
1: Oui, c'est ça, de faire avec et de... Alors pour en dire un petit peu plus sur ce matériau, ici les maisons sont faites pour beaucoup en adobe de terre crue. Alors l'adobe c'est quoi? C'est une brique qui est faite avec l'argile qui a été prélevée sur le terrain où la maison devait être construite. Hein. Souvent on faisait un trou et on sortait cette argile du sol, on la mélangeait des fois avec un peu de matière végétale pour mettre un peu de liant et on faisait sécher au soleil. Voilà. Et donc, ce qui fait que ce matériau, il est extrêmement intéressant parce que, alors écologiquement déjà, c'est un matériau qui est réutilisable à l'infini puisque ces briques, quand vous les prenez, vous pouvez les casser, les concasser, récupérer de la terre, c'est-à-dire vous récupérez la terre telle qu'elle était initialement et refaire à des briques si vous voulez, et ceci presque à l'infini. C'est un matériau évidemment...
0: Ce qui n'est pas le cas avec le ciment. Hein.
1: Ce qui n'est pas le cas avec le ciment. C'est un matériau évidemment qui est naturel, qui ne demande pas vous voyez, l'adobe, donc ici, n'a pas demandé de cuisson, etc., n'a pas été consommatrice de gaz à effet de serre pour être cuite, etc., qui a des qualités aussi extrêmement intéressantes en termes d'hygrométrie, en termes de qualité de l'habitat, de ressenti dans l'habitat, en termes d'isolation. Alors, Et évidemment aussi, notamment, et on le voit aujourd'hui dans les maisons du territoire, hein, c'est-à-dire sur les phases de les périodes de canicule, on voit que c'est des bâtiments qui ont une qualité. Alors c'est lié au déphasage en fait des murs, mais qui
0: à la masse, à l'épaisseur,
1: oui,
0: des murs.
1: C'est ça. Qui fait que ce sont des maisons qui restent fraîches en période de canicule. Donc voilà, donc on a un très beau matériau en fait de construction ici. Et beaucoup de maisons, jusque dans les années 50, en fait, tout le monde construisait. Construisant en terre. Donc, partant de là, on a développé nous une activité, alors qu'on est les premiers à faire en France, qui est une activité de réemploi en fait de la terre. C'est-à-dire qu'aujourd'hui, quand vous avez jusqu'à maintenant en fait un artisan qui va intervenir sur une maison ou un professionnel du bâtiment sur une maison en terre crue, s'il a à ouvrir un mur par exemple pour y mettre une fenêtre ou faire tomber un mur intérieur ou des choses comme ça, eh bien tout simplement la terre va être, ces adobes vont être balancés en fait vu qu'elles se défont d'elles-mêmes, être balancées dans un champ à côté, ou alors mises le plus souvent à la benne avec le DIB dont je parlais tout à l'heure. Donc l'idée pour nous, c'est de dire que ces matériaux sont une richesse, qu'il y a eu du travail d'ailleurs qui a été accumulé à l'intérieur au moment où ça a été fait, que c'est un matériau qui est encore utile, dont on peut se servir, et donc on peut récupérer. Et donc on a eu un financement l'an dernier par un éco-organisme qui finance aujourd'hui ces filières de réemploi, qui s'appelle un éco-organisme, qui s'appelle Ecominéraux, et qui nous a financé une étude pour voir s'il était possible de développer une activité économique de réemploi de la terre crue, de ces matériaux de terre crue. Cette étude, on l'a réalisée sur toute l'année. Elle aboutit positivement en disant que voilà, on peut venir intervenir sur ces maisons, déposer soigneusement ces adobes, les stocker, puis les revendre. On peut aussi les transformer, c'est-à-dire comme je disais tout à l'heure, quand on les sort, quand on les a cassés, parce qu'on casse beaucoup en sortant les adobes, c'est de l'adobe, c'est de la terre crue, une fois de plus, un matériau qui peut être un peu fragile quand on le manipule. Les murs en eux-mêmes ne sont pas fragiles, hein, que ça soit bien clair. Hein, c'est-à-dire, mais par contre, c'est des murs, voilà, on a des maisons qui ont 150, 200 ans et qui sont toujours là et en très bon état. Par contre, la brique, elle va être peut-être un peu cassable, cassante par moment. Et là, on peut refaire de la terre à partir de ça. Donc nous, on concasse cette terre, on la tamise et on vend des sacs de terre qui permettent ou de refaire des adobes, comme je vous disais, ou alors de faire des enduits. On peut faire aujourd'hui beaucoup de choses magnifiques en enduit. Et donc, on développe toute une activité là-dessus transformation et de revente en fait de la terre crue ou sous forme d'adobe ou sous forme de terre en vrac.
0: Alors c'est intéressant parce que tu parles d'enduit, mais j'ai envie de lancer du coup un appel personnel pour le patrimoine. C'est quand on rénove une maison qui est en terre crue, enfin une maison qui a été construite avant 1900 ou avant 1950, il faut faire très attention à ce qu'on emploie. Il ne faut pas enfermer les murs. Parce qu'en général, dans ces cas-là, comme ce sont des matériaux qui laissent passer l'humidité et sur des bâtiments qui ont rarement des fondations, vous avez l'humidité qui remonte par les murs, qui se retrouve piégée, qui ne peut pas sortir, parce que d'un côté, elle a du ciment et de l'autre côté, elle a du placo. Et donc, ça fait des murs qui, par contre, deviennent de plus en plus fragiles. Et votre maison, elle est peut-être bien isolée, mais en fait, elle va s'effriter petit à petit et devenir fragile et voir se casser. Y a d'ailleurs un volet dans votre association, enfin dans la coopérative, de sensibilisation à ces matériaux et à la rénovation.
1: Oui, bien sûr, ben, ça fait partie des activités qu'on commence à développer en communiquant un petit peu, mais qu'il va falloir qu'on développe. L'idée de notre lieu, en plus de cette plateforme de réemploi qu'on est en train de créer, on va créer un deuxième bâtiment, et dont on veut faire un pôle aussi d'éducation, de sensibilisation autour de l'éco-construction de façon générale, du réemploi, mais aussi autour de la terre, pour apprendre ce que je venais de dire, par exemple, qui est très très juste, et qui est aussi, qui permet aussi un peu pragmatiquement de créer des débouchés pour nos matériaux. C'est-à-dire que ce matériau, on y croit, la terre, on sait qu'il a d'énormes qualités, que le bâti ici doit être rénové effectivement avec ces matériaux-là, et donc il faut qu'on explique que pourquoi il faut effectivement rénover, faire ces enduits en terre et pas les faire en ciment ou mettre du placo sur ces bâtiments-là. Donc c'est sensibiliser la population de façon générale, mais c'est aussi faire des formations pour les artisans qui n'ont pas été formés à ces matériaux-là. Il y a assez peu d'artisans en fait qui connaissent en fait la technicité autour de la terre. C'est pas beaucoup plus compliqué, hein. c'est pas plus compliqué d'ailleurs qu'autre chose. Le tout, c'est de savoir comment ça marche. Donc on va proposer on commence à le faire d'ailleurs, on a eu organisé des formations avec des architectes notamment, donc proposer des formations autour de la terre, autour du réemploi, pour développer ces pratiques sur le territoire et pouvoir aussi, l'objectif quand même de ce lieu, c'est de pouvoir, et c'est ça le lien avec Samesclima Climat aussi, pourquoi s'emparer de cette question de l'habitat, c'est de pouvoir fournir un lieu sur le territoire qui permettent de répondre aux enjeux des rénovations du bâti sur le territoire. Rénovation pour des raisons évidemment climatiques, écologiques, il faut qu'on baisse les émissions de gaz à effet de serre de nos maisons. Il faut aussi qu'on les rende plus qu'on les adapte en fait aux nouvelles conditions qui arrivent, comme toutes ces canicules qui sont de plus en plus fréquentes l'été. Et du coup, il y a aussi un enjeu social derrière, hein, c'est-à-dire rendre l'habitat qui est l'habitat précaire aussi, rendre nos maisons plus agréables à vivre, plus faciles à vivre pour tout le monde. Donc l'objectif, nous, si on regarde un petit peu à long terme, parce que tout ça, on ne va pas le faire du jour au lendemain, là on est pris dans pour aujourd'hui c'est la plateforme, il faut sortir le bâtiment du sol, etc. Mais le rêve qu'il y a derrière, on va dire, hein, l'utopie qu'il y a derrière, c'est l'idée de fournir un lieu qui permette de répondre à toutes ces situations en fait de besoin de rénovation du bâti sur le territoire
0: et de relocalisation, donc de robustesse aussi d'un système et de relocalisation de l'économie, donc la richesse qui est produite ici et pas à l'autre bout du monde.
1: Bah, tout à fait, évidemment. Quand vous, quand vous déposez, j'en sais rien, cette terre, par exemple, ces adobes d'une maison qui est sortie ici, que vous les amenez sur notre plateforme, que vous les revendez et que des gens, des artisans du coin travaillent sur votre maison pour la mettre en place, en fait, tout ça, c'est de l'économie locale. En fait, l'argent n'est pas sorti d'ici. Si vous allez acheter des briques, par contre, dans un magasin, des briques qui ont été fabriquées, mais à l'extérieur du territoire, etc., vous allez payer à des entreprises qui ne sont pas sur le territoire, vous allez avoir une fuite en fait d'argent en dehors du territoire. Et donc, évidemment, oui, on participe, et je pense que c'est un élément extrêmement important, bien sûr, à la relocalisation de l'activité. Ouais.
0: Alors, il y a une dernière question que j'aimerais te poser, c'est, tu m'as parlé donc de cette coopérative Ecohabitat, mais il y a une chose dont une coopérative, on a vaguement une idée de ce que c'est. Est-ce que tu peux nous expliquer un petit peu en quoi ça consiste?
1: Une coopérative, c'est un regroupement de personnes, des gens, on peut dire ça, qui vont s'auto-organiser pour répondre à un besoin qu'ils ont en commun. Donc on peut dire que la coopérative, initialement, c'est vraiment ça.
0: La différence avec une association, c'est qu'elle a le droit de faire des bénéfices, c'est quoi ?
1: Oui, c'est ça, c'est qu'on va dire de façon générale, une coopérative est plus équipée pour venir répondre à une question économique, bien que l'association puisse faire plein de choses aussi en réalité avec une association. Mais une coopérative, c'est une entreprise, on peut dire ça aussi. C'est une entreprise, c'est-à-dire que nous, par exemple, nous sommes une SARL, voilà, une SARL, mais une SIC SARL, société coopérative d'intérêt collectif, SARL, c'est-à-dire que vous avez un statut, on est une entreprise commerciale, mais par-dessus, il y a un statut coopératif, c'est-à-dire qui rajoute un certain nombre d'obligations qui sont des obligations qui ont trait au fonctionnement coopératif.
0: Comme
1: la démocratie. La grande particularité, une des grandes particularités de la coopérative, quand même, c'est que c'est une entreprise qui va pouvoir faire exactement les mêmes choses que toutes les autres entreprises, sauf que c'est une entreprise démocratique. C'est-à-dire qu'on a commune de dire, finalement, la démocratie s'est arrêtée à la frontière de l'entreprise, dans notre monde économique. C'est-à-dire qu'on trouve normal que une commune fonctionne de façon démocratique, qu'une région fonctionne de façon démocratique, que des instances publiques fonctionnent de façon démocratique. Par contre, les entreprises ne fonctionnent pas de façon démocratique. Pourquoi ? Parce que le pouvoir est à ceux qui ont apporté le capital à l'intérieur. La particularité dans une coopérative, c'est que quel que soit le capital que vous avez amené, vous avez une voix. Voilà. Ce n'est pas le nombre de capital qui détermine le nombre de voix, c'est une personne, une voix. Donc on a égalité dans l'entreprise de la même manière qu'on a une égalité politique à l'extérieur.
0: Le capital amené, lui, fait des parts dans la coopérative qu'on peut récupérer quand on la quitte.
1: Oui, c'est des parts sociales. Alors ça, c'est des parts sociales qu'on a comme dans d'autres entreprises. Mais la particularité, c'est que celle-là, effectivement, ne... Alors il y a deux particularités. C'est qu'effectivement, elle ne donne pas plus de pouvoir. Vous pouvez en avoir. Nous, la part sociale, par exemple, est à 100 euros. Que vous en ayez amené, acheté 10 en rentrant, 100, 1000 ou une, vous avez toujours une voix. L'autre particularité, c'est la rémunération du capital dans une coopérative qui va être beaucoup plus limitée que dans une entreprise classique où l'objectif en fait d'une coopérative, on va parler de lucrativité limitée. Évidemment, une coopérative, c'est une entreprise, donc il faut qu'elle fasse des recettes, des bénéfices. Il faut qu'elle soit rentable, tout simplement, comme n'importe quelle entreprise. La différence, c'est que par contre, ces bénéfices vont être attribués prioritairement au projet et à la continuité du projet. Et éventuellement, vous pouvez avoir une rémunération du capital, c'est plutôt très rare, voire quasiment nul, sur des types de coopératives comme les nôtres, qui sont une société coopérative d'intérêt collectif, on peut en dire un mot d'ailleurs sur sa spécificité. Mais voilà, l'idée générale, c'est ça. Donc pas de démocratie, pas de lucrativité, ou en tout cas lucrativité limitée du capital.
0: Alors, tu me disais donc cette spécificité de la SCIC.
1: Oui. Alors la SCIC, c'est une forme assez nouvelle, parce qu'elle a 25 ans à peu près, cette forme juridique-là. Initialement, la coopérative sont plutôt des coopératives de travailleurs. C'est ce qu'on connaît, c'est les SCOP, qui sont des gens qui se réunissent, s'auto-organisent pour mettre en commun leur travail et pour venir produire, posséder leur entreprise, c'est-à-dire devenir eux-mêmes les patrons de leur entreprise et partager le pouvoir de leur entreprise.
0: Oui, les coopératives, à la base, c'est le Crédit Agricole, ce qui est devenu le Crédit Agricole maintenant, c'est les grandes coopératives agricoles, c'est eux qui ont lancé un peu la coopérative.
1: Pas tellement. Pas tellement, on pourrait dire. Non, pas tellement.
0: Ça a été dévoyé, mais à la base, c'est ça.
1: Non, la coopérative est née plutôt dans le travail, on va dire. Réellement, les premières coopératives, c'est dans les années 1830, en fait. C'est des artisans qui se regroupent pour mettre en commun leur outil de production et qui vont créer ces premières coopératives de travailleurs. On va avoir plus tard, en fait, des coopératives bancaires comme le Crédit Agricole ou des coopératives agricoles, mais qui ont des particularités. Les coopératives agricoles, c'est un peu différent. Et ce qu'on peut dire sur l'histoire coopérative, c'est que on a une tendance pour les grandes coopératives à un moment donné à se normaliser. C'est ce qu'on observe sur les grandes coopératives agricoles ou bancaires, où on n'arrive plus à faire la différence au final entre ce que font ces entreprises-là et puis des entreprises qui ne seraient pas coopératives. Donc, là,
0: et elles ne travaillent plus forcément pour les gens qui les ont créées, pour qui elles ont été créées, elles fonctionnent en vase clos pour elles-mêmes.
1: C'est ça. Elles ont perdu quelque chose en route, en fait. Et c'est intéressant de le dire, parce que qu'est-ce qu'elles ont perdu en route ? Ben, elles ont perdu leur raison d'être là, qui est, je parlais d'utopie tout à l'heure, et pour moi c'est vraiment extrêmement important, c'est ça, c'est-à-dire c'est le rêve qui les portait initialement. C'est-à-dire, les coopératives bancaires, par exemple, ont été créées initialement de façon, et le Crédit Agricole notamment, c'est-à-dire pour répondre aux besoins de financement des petits agriculteurs. Et ça, voilà, l'utopie, c'était ça, c'est de fournir à chaque agriculteur le moyen de pouvoir accéder au crédit, etc. Bon, ben, ça, ce rêve-là, c'est perdu en route, clairement. On va dire que, voilà, les coopératives agricoles, c'est aussi la même chose. Donc, ce qui est extrêmement important, et ce qui est toujours une tension dans la coopérative, ça va être les objectifs de rentabilité que je disais tout à l'heure, c'est-à-dire que c'est une entreprise qui est sur un marché, qui a des objectifs économiques, et qui doit garder aussi, qui doit garder son rêve à l'intérieur vivant. C'est-à-dire son projet, ce qu'on peut appeler aussi son projet politique. Et c'est ça qui crée des tensions, parce que des fois, politiquement, on voudrait aller beaucoup plus loin, mais la réalité économique ne le permet pas. Et voilà, il faut faire en sorte que ce ne soit pas toujours la réalité économique qui gagne.
0: Et alors la SCIC, elle amène quoi de plus ?
1: Alors la SCIC, sa particularité, c'est que c'est une entreprise, c'est une coopérative multipartenariale, dans laquelle vous pouvez regrouper autour d'un projet des gens qui ont un intérêt commun autour de ce projet. Nous, typiquement, ça veut dire que vous n'avez pas que des travailleurs, que les gens qui travaillent dans la coopérative. Nous, par exemple, eh bien...
0: On peut avoir des actionnaires, finalement.
1: Alors, c'est plus que... c'est pas des actionnaires, parce qu'ils sont tous actionnaires, finalement. Ils sont tous sociétaires. En coopérative, on dit pas actionnaire, on dit sociétaire. Mais ce sont des gens qui sont tous, qui amènent l'argent, une fois de plus, pas pour gagner des sous, parce qu'ils ne vont pas en gagner. Je veux dire, ça ne peut pas être une motivation. Ils savent, on leur dit dès le début qu'ils ne s'enrichiront pas en venant chez nous. Par contre, ils vont avec nous venir répondre à un besoin commun. Et ici, c'est autour de l'habitat. Donc les collectivités peuvent rentrer dans la coopérative, les artisans peuvent rentrer dans la coopérative, des bénévoles, toute une série de gens qui sont intéressés par un projet commun. Et le principe de la coopérative, c'est ça. Et c'est ça qu'on essaie de développer sur notre territoire, regrouper toutes les bonnes volontés autour de la question de l'habitat.
0: Merci, beau projet, à qui on souhaite vraiment une belle réussite, un endroit où les gens qui veulent s'inspirer de votre modèle, de vos idées, peuvent aller voir des choses.
1: Eh bien, un site internet, ouais, qui s'appelle ecohabitat.coop, COOP, comme coopérative.
0: Merci beaucoup, Julien. Bon vent donc à ce projet.
1: Merci à vous, Nicolas.
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0: Oh.
1: C'est répugnant. Non, celle-là, à la rigueur, hein. Ça, c'est obscène, ça.
2: Ah, ça, non, tout de même.
0: Fais voir.
2: Non. À quoi bon?
0: Pourquoi pas?
2: Non.
0: Mais si, mais laisse-moi voir. Oh. Tu as raison. Ça, vraiment, c'est trop fort. Ça, c'est dégueulasse.

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4: Bonjour, bonsoir auditeurs et auditrices des bonnes ondes des radios associatives tarnaises. Bienvenue à l'écoute de cette nouvelle émission Tôt ou Tarn. Aujourd'hui, on va partir à la découverte d'une nouvelle actualité culturelle. Il s'agit du Festival du Livre Indépendant, première édition. Festival international du livre indépendant, première édition, ce sera les 20 et 21 juin à Rabastens. Et pour en parler, je suis dans les locaux de la Confiserie, une librairie indépendante. Et en face de moi, il y a Kevin. Bonjour Kevin.
5: Salut.
4: Merci de m'accorder un petit peu de temps ici dans la librairie La Confiserie. Avant de se pencher sur cette première édition du Festival international du livre indépendant, est-ce que tu pourrais me dire quelques mots sur ce qu'est La Confiserie ?
5: La Confiserie, du coup, c'est une librairie qu'on a montée avec mon camarade Magid il y a maintenant 5 ans. Ça fera exactement 5 ans le 5 juin, donc dans 3 jours. Et du coup, c'est une librairie donc, indépendante dans laquelle on propose 8000 livres, que ça va de la jeunesse à la BD en passant par la littérature et les sciences humaines, et dans laquelle on organise des événements assez régulièrement. On doit être à peu près 150 depuis qu'on a ouvert, et il nous arrive aussi de partir à l'extérieur. On participe aussi quand on nous invite à des foires, à des festivals. On était à Baour l'année dernière, on y sera cet été. On a été à Biocibel et puis aussi de temps en temps quand il y a des marchés de Noël et ce genre de choses dans le coin.
4: Merci. On a l'habitude, de plus en plus même, j'ai l'impression, de côtoyer des librairies indépendantes. Mais peut-être on peut avoir un peu tendance à oublier ce qu'est une librairie indépendante. Qu'est-ce que c'est ? Elle est indépendante de quoi ?
5: Elle est indépendante dans le sens où on ne fait pas partie de grands groupes. Donc on n'est pas un espace culturel Leclerc, on ne fait pas partie de Gilbert et Joseph, on ne fait pas partie de grands consortiums de librairies. Donc du coup on n'est que nous deux à gérer ce petit espace qui est du coup à Rabastens. Et donc ce qui nous donne une liberté absolument totale dans le choix des livres qu'on propose et dans... Donc du coup, c'est juste nous qui décidons si oui ou non on va accepter de vendre certains livres parce qu'ils sont à la mode ou parce que le climat politique nous les impose. Et en général, on décide de pas le faire.
4: Avec Radio Air d'Otan et aussi en participation avec Radio Albigès, on a lancé une série radiophonique autour des librairies indépendantes. Et on a l'impression qu'il en fleurit de plus en plus sur le département. Quel est ton regard là-dessus ?
5: Eh ben ouais, il y en a un bon paquet et dont certains sont vraiment des camarades à nous, notamment l'Autrucherie à Groyer et aussi le Vent dans les Plumes, la librairie Le Vent dans les Plumes à Cordes, qui sont passés par chez nous en stage avant d'ouvrir. Donc ouais, c'est toujours un peu une fierté et on est hyper content pour eux. Après, on va pas se mentir, c'est quand même très compliqué le milieu de la librairie, et notamment aujourd'hui avec la crise qui est devant nous et qui est même là, quoi.
4: Merci pour ce témoignage et pour cette petite introduction. Avant de passer au Festival international du livre indépendant, juste une dernière petite question sur la Confiserie. Pourquoi ce nom ? C'était une ancienne confiserie avant ?
5: Oui, c'était une ancienne confiserie dans les années 70. Et en fait, en cherchant le nom, en discutant avec un peu les vieux du coin, ils nous ont confessé que avant, donc du coup, la librairie est en face de l'église Notre-Dame-du-Bourg. Et ils nous racontaient que quand ils étaient enfants, en sortant de la messe, ils allaient acheter des bonbons. Ça s'appelait chez Lucette à l'époque. Et ils achetaient des bonbons là-bas. Et donc, du coup, ça nous a fait rire. Et en même temps, on trouvait ça intéressant de l'alliage entre les bonbons et le livre.
4: Oui, ce sont des douceurs. Mais pour notre esprit que l'on trouve entre les murs de nos librairies indépendantes, Super, alors maintenant on va s'atteler à découvrir ce Festival international du livre indépendant, première édition, le FILI, 20 et 21 juin à Rabastens. Pourquoi lancer, créer ce festival-là?
5: En fait, c'est un peu dans la continuité de ce qu'on fait depuis qu'on a ouvert. C'est toujours l'idée de partager des passions et des auteurs et des maisons d'édition qu'on découvre. Parce que forcément, en commençant ce métier, on avait quelques idées, mais évidemment, plus on travaille sur un sujet, plus on en découvre l'ampleur. Et donc, du coup, on découvre énormément de maisons d'édition qui sont malheureusement pas assez connues. Et du coup, nous, on trouvait ça intéressant de réunir ces éditeurs que on lit et dont on invite régulièrement les auteurs à venir discuter de leurs livres. Et en même temps, pour nous, ça nous permettait de les rencontrer. Et on avait l'impression aussi que tous ces éditeurs travaillent un peu chacun dans leur coin, parce que ça prend du temps de faire des livres. Et là, de créer un espace, un moment où ils peuvent se rencontrer et ils peuvent discuter, on trouvait que c'était super intéressant. Et d'autant que c'est des éditeurs indépendants, et donc du coup comme tous les éditeurs indépendants et des petits éditeurs indépendants à part La Fabrique qui est une grosse maison indépendante, à part elle, la plupart ils ont quand même pas mal de difficultés à faire des livres, parce qu'en fait ça coûte cher de faire des livres quand on est une petite maison d'édition, et quand on est la plupart des grosses maisons d'édition en fait sont dans une logique de surproduction pour justement compenser le peu de rentabilité de la majorité des livres. Et donc c'est toutes ces questions qu'on a envie d'aborder avec eux, et en même temps donner à comprendre aussi aux visiteurs et à ceux qui viendront ça veut dire quoi le monde du livre en fait, parce que le livre c'est pas que un auteur qui écrit un livre et nous qui le lisons. En fait il y a toute une chaîne de travailleurs, de gens qui relisent, de gens qui font les livres, de graphistes, de relecteurs, de traducteurs et d'éditeurs, et pour essayer de comprendre un peu tout ça. Donc du coup on a essayé de faire une programmation qu'on espère assez chouette, et là on a invité une vingtaine d'éditeurs qui seront là donc du coup le 20-21 comme tu l'as dit, et ce sera à l'annexe du Prévert du coup 24 rue Gabriel Auburn à Rabastens, et ça promet d'être chouette.
4: Donc il va y avoir plein de maisons d'édition, des Tarnaises, des Occitanes, un petit peu de partout.
5: Ah oui, complètement de partout. Il y en a qui viennent de Quimperlé, en Bretagne, ou dans le Finistère. Il y en a qui viennent de Marseille, il y en a qui viennent du Pays Basque, il y en a même qui viennent de Bilbao, il y en a qui viennent de Toulouse, d'autres de l'Hérault. Donc ça, il y en a même qui viennent de Bruxelles. Donc c'est aussi pour ça, quoi. Et puis en plus, je compte pas aussi tous ceux qui devaient venir, mais qui finalement ne peuvent pas venir. Mais du coup, pour nous, c'était ça l'idée, de réunir toutes ces énergies qui viennent de partout en France et d'ailleurs aussi.
4: Donc on pourra les rencontrer, discuter avec eux, découvrir leurs livres, leurs ouvrages. Et autour de ça, il va se passer pas mal de choses. Je vois écrit stand, atelier, lecture, table ronde, DJ set, exposition, à boire, à manger. Donc un très grand programme, on ne va pas pouvoir tout détailler. Il y a aussi la participation de nos confrères de Radio Octopus qui seront là pour ouvrir le micro aux acteurs et actrices de ce festival. Qu'est-ce qu'on peut en dire? Peut-être on peut présenter les tables rondes qui seront proposées?
5: Ouais. Du coup, nous, l'idée, c'était du coup le samedi de faire un peu un état des lieux de l'édition. Et donc, du coup, il y aura une première table ronde à 14h qui s'intitule Bolloré et après, parce qu'on en entend beaucoup parler en ce moment de Bolloré, de Hachette, du monopole de la diffusion sur les éditeurs. Et on a entendu là tout récemment qu'il y a eu des éditeurs de chez Grasset, donc du coup un éditeur qui est distribué par Hachette, qui sont partis en claquant la porte. Donc du coup, ce sera un peu un état des lieux pour essayer de comprendre qu'est-ce que ça veut dire en fait le monopole de la diffusion. Ce sera un peu aussi de comprendre comment du coup, en tant que maison d'édition indépendante, on peut se prémunir face à ça. Et ensuite, dans un deuxième temps, ce sera il y aura d'autres éditeurs qui discuteront de qu'est-ce que ça veut dire éditer autrement, éditer indépendamment. Et donc du coup, ils nous feront part de de leurs pratiques et de comment eux justement ils essaient de se prémunir face à cette espèce de logique hyper capitaliste et pour essayer de produire moins, produire mieux, produire de manière plus qualitative et faire émerger des voix qu'on n'a pas forcément, que le mainstream ne nous laisse pas l'occasion d'entendre.
4: Cette table ronde, c'est 14h, donc le samedi, c'est le samedi 20 juin. Il y en a une autre, du coup, le lendemain matin, c'est ça, le dimanche matin?
5: Oui, du coup, ça sera Traduire les mondes, et donc là, on va faire intervenir, du coup, des parents pauvres un peu de l'édition qu'on n'entend absolument jamais, qui sont les traducteurs, et donc, du coup, c'est un peu l'idée de leur donner la voix pour qu'ils nous expliquent un peu qu'est-ce que ça veut dire traduire, et c'est quoi les réalités matérielles de ce travail, est-ce qu'on peut vivre de ce travail et qu'est-ce que ça veut dire traduire à l'ère de l'IA, qu'est-ce que ça veut dire traduire aussi quand on pense aujourd'hui aux logiques identitaires, qu'est-ce que ça veut dire, enfin voilà, il y aura beaucoup de choses à dire et on est très content parce qu'il y aura... Il y aura des Elisabeth Motero-Rodriguez, qui est une traductrice du portugais et du portugais du Mozambique, et aussi Christiane Fiupu, qui est une traductrice qui a traduit notamment Wole Soulinke, qui est un des prix Nobel de littérature. Et il y aura aussi Adrien Durand, qui est du coup un éditeur du Gospel, qui est une maison d'édition assez récente qui édite principalement des récits américains. Et voilà, du coup, ça va durer une petite heure et demie et on va discuter un peu de qu'est-ce que ça veut dire traduire.
4: Une quatrième table ronde le dimanche après-midi à 14h30.
5: Oui, qui sera donc écrire la symphonie palestinienne. Et du coup, on est très content parce qu'il y aura Omar Al-Soumi, qui est un auteur au lien qui libère et un auteur palestinien. Et il y aura aussi Jérôme Sier qui est dessinateur et Florian Massot qui est éditeur aux éditions Massot. Et il y aura sans doute d'autres personnes qui ne sont pas encore confirmées, donc ce sera la surprise. Mais voilà, ce sera un peu de se dire, on est presque 3 ans après le 7 octobre, et de faire un peu un état des lieux et de réfléchir aussi, qu'est-ce que ça veut dire en fait, parce qu'on parle beaucoup de la Palestine, des Palestiniens, mais comme étant une espèce d'entité un peu abstraite. Et du coup, c'est l'idée de réfléchir. Qu'est-ce que ça veut dire ces récits, les récits des Palestiniens, d'essayer. Donc, c'est pour ça qu'on parle de symphonie, c'est de mettre en avant aussi la pluralité des voix qui existent sur ce territoire.
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0: Merci Kevin. Je vous rappelle que vous êtes toujours à l'écoute de l'émission Tôt ou Tarn sur Radio Octopus, Air d'Autan Gaillac ou sur Radio Albigès. Je suis dans les locaux de la confiserie, c'est pour ça que vous attendez peut-être un petit peu d'ambiance extérieure. Je suis avec Kevin pour vous parler du Festival international du livre indépendant, première édition, les 20 et 21 juin à l'annexe du Prévert à Rabastens. Il y aura, hormis les tables rondes que l'on vient d'évoquer, la multitude de maisons d'édition, également des ateliers, un petit peu pour mettre la main à la page.
1: Oui, il y aura du coup un atelier qui sera mené par Ours Éditions, et ce sera du coup du façonnage. Ce sera « Venez façonner votre livre », donc du coup ce sera avec Chrysostome Gouriot, qui est un auteur rabastinois. Et l'idée, c'est, parce qu'en fait, un livre, c'est pas qu'un texte, c'est aussi un objet papier, et donc du coup, c'est pour donner un peu à sentir qu'est-ce que c'est que faire un livre. Et ensuite, il y aura un atelier de traduction le dimanche à 14h avec Claude Fressinet. Et donc du coup, si pareil, ça vous avez envie de vous essayer à cet exercice qui est la traduction, vous pouvez vous inscrire à l'adresse philly.rabastens@gmail.com. Et du coup, ce sera de l'espagnol au français. Et il n'y a pas besoin d'être un hispanophone. Pour s'essayer à cet exercice.
0: Super, ce sera les ateliers les samedis et les dimanches, bien sûr, sur les deux journées, puis on ne peut pas faire un festival du livre sans proposer des lectures.
1: Évidemment, et ça, du coup, ce sera le samedi à 18h30, et donc ce sera mené par Séverine Astel, qui est comédienne, et Pascal Cabrolier, qui est l'autrice du livre qui sera lu, qui est La prise du bus et 50 fois l'île du Ramier vers Seveso. Donc pour les Toulousains, l'île du Ramier, ça devrait vous évoquer quelque chose. Et c'est un livre du coup qui est assez beau et assez... Je vous invite à venir pour découvrir ce livre qui est publié aux éditions Isabelle Sauvage. Et donc ce sera à 18h30 et je ne vous en dis pas plus.
0: Et le dimanche, c'est une autre lecture ?
1: Oui, tout à fait. Ce sera mené par Catherine Vaniscott et Sylvie Foutel qui liront des extraits de livres qu'elles ont choisis, qui sont en lien avec la Palestine. Mais elles feront aussi des lectures avant les tables rondes de samedi, du coup, à 14h et à 16h. Et voilà, elles sont habitantes de Rabastens et des environs, et elles viennent assez régulièrement à la librairie. Et elles ont déjà fait des lectures à la librairie. Parce que c'était aussi chouette pour nous d'associer aussi des gens du territoire avec qui on s'entend bien et qui sont pleins de talent.
0: Quelques petits mots sur les expositions ?
1: Oui. Alors, il y aura l'exposition Sans dessin pour Gaza, du coup, qui fait suite à la publication aux éditions Masso du livre Sans dessin pour Gaza, qui a été coordonné par Jérôme Sier, du coup un dessinateur rabastinois. Et donc du coup, c'est des dessins, on pourra retrouver des dessins qui sont dans le livre. Et encore une fois, pour mettre en avant le drame, ce génocide qui est en cours en Palestine. Et il y aura aussi l'exposition Figures de lutte de Art Weapon, qui est du coup une association qui essaie de promouvoir des figures de lutte africaines, mais pas que, et qui s'est aussi liée à la marque United Soul, qui aura une boutique éphémère pendant tout le festival. Et donc du coup, l'idée, c'est des grandes affiches de figures, que ça va de James Baldwin à Frantz Fanon, en passant par Oum Kalsoum, Simone de Beauvoir, Maya Angelou, et j'en passe. Et donc du coup, c'est des portraits qui ont été réalisés à chaque fois par des artistes peintres ou dessinateurs différentes, avec un petit texte qui a été écrit par Hamza Boukhari, qui est une figure assez importante du panafricanisme contemporain. Et donc il y aura aussi Jacques Goba, qui est du coup le créateur de Art Weapon et United Soul, qui sera là aussi pour discuter avec les gens qui sont intéressés par ces figures de lutte.
0: Magnifique, voilà pour les expositions proposées à l'annexe du Prévert à Rabastens pour le Festival international du livre indépendant. Et là, on comprend tout à fait pourquoi c'est le Festival international du film, du livre indépendant. Chacune des deux soirées, les 20 et 21 juin, vont se clôturer avec un moment un peu festif. Le samedi soir, un DJ set. Et le dimanche à 16h30, une jam poétique. Là, c'est-à-dire que tout le monde peut participer, vu que c'est une jam.
1: Oui. Alors, là, du coup, ce sera mené par Lou Achard. Donc, Lou Achard, qui est une autrice autant d'essais que de poésie, qui habite à Rabastens aussi, et qui va mener le 7 juin, donc c'est-à-dire dimanche, un atelier d'écriture à la librairie. Donc, si jamais il y a des gens qui sont intéressés à l'idée de venir s'essayer pareil à l'exercice d'écriture. Et il n'y a pas besoin d'avoir Philippe Ocagne, c'est ouvert à tout le monde. Vous pouvez venir du coup, ça sera à 16h dimanche à la librairie La Confiserie. Et à partir de ces textes-là, et ce sera la jam du coup de clôture à 16h30 le dimanche 21 juin, ce sera l'occasion de restituer ces textes écrits pendant l'atelier, accompagné par Juliette Juliette Pim, qui est du coup une musicienne. Et après, il y aura l'occasion pour, si des gens ne sont pas à l'atelier mais qui veulent dire des textes à ce moment-là, ce sera ouvert à tout le monde. Ce sera une jam, du coup ça va durer une heure et demie, deux heures, on ne sait pas trop. Mais voilà.
0: Ça sera une belle façon de fêter collectivement la clôture du Festival international du livre indépendant. Finalement, Kevin, en regardant, on a évoqué quasiment tout le programme. On rappelle qu'il y aura donc aussi nos confrères de Radio Octopus, et puis on va essayer aussi de capter ce qui va s'y passer pour en faire écho après le festival sur nos ondes associatives. Il nous reste finalement à évoquer une chose, c'est l'ouverture du festival le samedi 20 juin à 11h. Il y aura un entretien avec l'auteur de l'exclusion culturelle.
1: Oui, on s'est dit que ça pouvait être intéressant de commencer par ça, parce que donc du coup, ce sera avec Victorien Bornéa, et donc c'est l'exclusion culturelle, un manifeste pour une riposte populaire, et parce qu'en fait, vu que le festival se déroule au Prévert, qui est du coup un tiers-lieu, et qui, comme beaucoup de tiers-lieux, est menacé, on s'est dit que ça pouvait être intéressant de réfléchir justement avec quelqu'un qui a travaillé sur le sujet, sur qu'est-ce que ça veut dire la politique culturelle de l'État, qu'est-ce que ça veut dire un État qui subventionne sa culture, et qu'est-ce que ça veut dire un État qui se désengage de plus en plus de la culture et qui du coup baisse drastiquement les aides, que ce soit aux librairies, aux tiers-lieux, aux radios, aux associations. Et donc, on se disait que ça pouvait être intéressant de commencer par ça, parce que il faut bien être au courant, sensible au fait que la plupart des festivals, ou en tout cas la plupart des événements culturels se passent parce qu'ils sont subventionnés, et que de plus en plus, on a du mal à se faire subventionner. Donc nous, par exemple, pour ce festival, on fait tout en fonds propres, donc d'où l'importance pour nous qu'il y ait du monde pour pouvoir retomber sur nos pattes.
0: Et justement, il y a un tarif pour participer à ce festival?
1: Non, c'est entrée libre et gratuite, parce que ça nous semblait absolument important que n'importe qui puisse rentrer. Et il y aura une vente de livres tout au long du festival. Il y aura une buvette et de la restauration. Donc si des gens veulent manger samedi soir ou dimanche midi, c'est tout à fait possible. Et du coup, la personne qui fera à manger, je peux le citer, c'est Elliot Milouatruc, qui est du coup un cuisinier, mais aussi un vigneron, mais aussi plein de choses. Et donc du coup, il va nous faire de délicieux repas. Et tout au long de la journée, il y aura des crêpes, il y aura à boire, il y aura plein de choses.
0: Plein de choses pour tous vos sens et votre esprit. Donc rendez-vous nombreuses et nombreux les 20 et 21 juin à l'annexe du Prévert à Rabastens pour le FILI, Festival International du Livre Indépendant, première édition, portée par la confiserie. Il y a le mail, on le rappelle, philippe.rabastens@gmail.com. Sinon, il y a une page sur Internet où on peut retrouver les infos.
1: Oui, vous pouvez aller sur le site la-confiserie.fr et après il y aura un événement Facebook et puis vous allez bientôt voir des affiches un peu partout en Occitanie et il y aura aussi des programmes papier avec les détails des maisons d'édition, de la programmation et des moyens pour venir et si vous avez la moindre question n'hésitez pas à nous appeler du coup au 05 63 40 56 66 ou à nous écrire au philippe.rabastens@gmail.com ou aussi sur Instagram aussi à librairie.la.confiserie.
0: Bah sinon vous venez à la confiserie aussi à Rabastens, c'est quoi, 2 rue du Port au
1: 12 rue du Pont Delpa.
0: 12 rue du Pont
1: Delpa.
0: Delpa, 12 rue du Pont Delpa. Peut-être tu peux nous on peut clôturer avec les horaires de la librairie.
1: Oui, alors c'est tous les jours de 10h à 14h, 15h à 19h. À part le samedi, c'est 10h à 19h sans pause. Et le dimanche, c'est 10h, 13h et 16h, 19h.
0: Eh bien, beau créneau d'ouverture pour la confiserie à Rabastens. Vous êtes plusieurs salariés ?
1: Non, on n'est pas salariés, on est gérant. Et du coup, on est deux, donc il y a moi, Kevin, et Majid, mon camarade.
0: D'accord. Donc, ben, merci à toi Kevin, merci à Majid que l'on salue.
1: Pardon, je ne la cite pas, mais il y a Lia qui est en ce moment en stage chez nous pour un mois.
0: Super. Très bien, très beau lieu que la confiserie, on vous invite à passer sa porte et puis sinon à passer la porte du Prévert pour le Philly le 20 et 21 juin à Rabastens. Merci Majid et à la prochaine. Pardon, merci Kevin, et à la prochaine.
1: Avec plaisir, à bientôt.
0: Merci à vous auditeurs et auditrices de Radio Air d'Otan, Air d'Otan Gaillac, Radio Albigès ou Radio Octopus. C'était l'émission Tôt ou Tarn. À la prochaine.

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Eh bien, bonjour et bienvenue dans ce nouveau numéro de Latin America présenté par El Nono. Aujourd'hui, on part au Brésil avec Maria Bethânia. Maria Bethânia, de son vrai nom, Maria Bethânia Teles Veloso, est née le 10 juin 1946 à Santo Amaro, dans l'état de Bahia. Elle est la sixième fille de José Teles Veloso, Seuzezinho, fonctionnaire de la poste brésilienne, et de Claudinor Viana. Elle est la sœur du poète, écrivain Mabel Veloso et du chanteur Caetano Veloso, beaucoup plus connu qu'elle en France, et tante de la chanteuse Belo Veloso et de Jota Veloso. C'est son frère Caetano qui choisit son nom inspiré d'une chanson célèbre à cette époque, la valse Maria Bethânia du compositeur Capiba, un succès du chanteur Nelson González. Voici pour se mettre en oreille, Festa.

Maria Bethania rêvait pendant son enfance d'être actrice. Mais son don pour la musique était plus grand. Elle participa dans sa jeunesse à des spectacles semi-amateurs en compagnie de Tom Zé, Gael Costa, Caetano Veloso et Gilberto Gil. En 1960, elle part à Salvador, où elle a l'intention de terminer ses études, et où elle fréquente alors le milieu artistique, accompagnant son frère Caetano. En 1963, elle est prise comme chanteuse dans la pièce « Boca de Oro » de Nelson Rodriguez. L'année suivante, elle participe à plusieurs spectacles, comme aux côtés de son frère et de Gilberto Gil, alors compositeur et chanteur débutant, également Gael Costa. C'est le 13 février 1965 que démarre véritablement la carrière de Maria Bethania, quand elle remplace la chanteuse Nara Leão dans le spectacle Opinão, car celle-ci avait des problèmes de santé. Cette même année, elle rejoint la maison de disques RCA, devenue BMG, puis Sony BMG, et enregistre son premier album qui sera lancé en juin de cette année. Son premier succès auprès du public et de la critique est une chanson militante, Carcara. Elle sort ensuite un triple album, Maria Bethania canta Noel Rosa. En 66, après un retour à Bahia, pour une courte période, elle participe au spectacle Arena canta Bahia et Tempo de Guerra, tous deux dirigés par Augusto Boron, tout en participant à des festivals à São Paulo et à Rio de Janeiro. Elle se produit dans des théâtres et des salles de spectacle nocturnes, devenant alors nationalement connue. On écoute Luva Sound à Oxum.

La carrière de Maria Bethania se relance lorsqu'elle remplace en 70 la chanteuse Maria Creuza dans le trio dirigé par Vinicius de Moraes avec le guitariste Toquinho. Elle enregistre avec eux un album mythique, prolongement d'un concert donné à la Fusa Mar del Plata en juillet de cette même année. Vinicius plus Bethania plus Toquinho en Buenos Aires. Elle y interprète des compositions de Vinicius Viramundo, repris ensuite par Claude Nougaro. Sur la pochette du vinyle, Vinicius décrit sa voix comme chaude et qui craque comme des brindilles dans un feu de bois. Elle est l'investigatrice du groupe Doces Barbaros, auquel elle prend part comme chanteuse et qui lance un disque homonyme enregistré en public aux côtés de Caetano Veloso, Gilberto Gil et Gal Costa. Le disque est considéré comme une grande œuvre, cependant, à sa sortie en 1976, il est durement critiqué. Doces Barbaros était un groupe hippie typique des années 70. À l'origine, le disque avait été enregistré en studio, mais à la suite d'une suggestion de Gal et de Bethania, ce fut le concert qui a été enregistré en disque. Depuis les années 60, où apparaissaient les émissions spéciales de festivals de musique populaire brésilienne sur TV Record, jusqu'aux années 80, la télévision brésilienne fut marquée par le succès des concerts retransmis qui présentaient les nouveaux talents, enregistrant des records d'audience. Voici Saudade de Ella avec Gilberto Gil, Caetano Veloso, Niseldo Costa, Roberto Mendes.

Maria Bethania participe à l'émission Mouillère, Potente, sur Regi Globo. Un de ces moments marquants de la télévision. Le programme contenait une série d'interviews et de chansons dont le thème était la femme et la discussion du rôle féminin dans la société d'alors, abordant cette thématique dans le contexte de la musique nationale avec une majorité de voix féminines telles que Elis Regina, Fafa de Belém, Marina Lima, Simone Bittencourt de Oliveira, Rita Lee, Johanna, Zezé Mota, Gael Costa. Elle fait également partie du mouvement engagé de la post-dictature et du féminisme. Elle est la première chanteuse brésilienne à vendre plus d'un million d'exemplaires d'un même disque, Alibi, sorti en 78 avec la participation de la musicienne de samba Alcione et de Gael Costa dans les chansons O Meu Amor et Sonho Meu. Le succès se répète avec ses deux albums suivants, Mel et Talisma en 80, qui atteignirent également un nombre important de ventes, le dernier comptant la participation de Caetano Veloso et Gilberto Gil sur la chanson Alguém Me Avisou, monta à 700 000 copies vendues en 2 semaines. Commence alors une innovation dans le genre acoustique avec les deux albums suivants, Cyclo en 83 et Abeira do Mar en 84, contrastant totalement avec la sonorité de l'époque, les productions commerciales, avec les arrangements et le jeu au clavier de Lincoln Olivetti et n'ayant plus l'appellation populaire. Pour le premier, considéré par l'artiste comme le meilleur de toute sa carrière. Voici Sonho Meu avec Gael Costa.

Maria Bethania ne revient à Polygram que 5 ans plus tard, avec Memoria d'Apelle. Pendant cet intervalle de temps, elle fait un bref passage chez l'éditeur RCA, avec lequel elle signe un contrat pour l'enregistrement de 3 disques. Mais seulement 2 sont enregistrés, Les Ambros et Maria, lancés respectivement en 86 et 88. L'album Maria, provenant du spectacle homonyme dirigé par Fozzy Harap, l'année précédente, est fait avec la participation de Gal Costa dans Osumi, accompagné seulement par le synthétiseur de Benoît Corboz, qui a fait l'arrangement de la chanson, et 2 participants internationaux, le groupe sud-africain Ladies Miss Black Mambazo sur la première piste, à Terra Tremeu, et l'actrice Jeanne Moreau dans Poema dos Hoyos d'Ahamada, où elle déclame une version en français du poème de Vinicius de Moraes. S'il n'y avait pas eu l'utilisation des ballades Tac Combinado et Verdaggi et Mentiras dans les bandes son des telenovelas Vale Tudo et Ferra Radical respectivement, l'album aurait été l'un des plus anticommerciaux de sa carrière jusque-là, car il était totalement acoustique à l'époque de l'ascension de la musique populaire, sertaneja, de l'avènement de la lambada. En 90, Bethania fête ses 25 ans de carrière avec le LP 25 Años, dont le répertoire, essentiellement brésilien, évoque diverses cultures de ce pays. Le disque compte avec la participation spéciale de beaucoup de chanteurs et musiciens, parmi lesquels Gal Costa, Alcione, Juan Gilberto, Edberto Gismonti, Nina Simone. Voici Pronta para cantar avec Nina Simone. Elles n'ont pas enregistré ensemble et je ne sais même pas si elles se sont rencontrées. Nina a accepté le projet et la question qu'elle aurait posée était seulement sur les royalties. Sacré Nina.

Le succès en matière de vente des albums de Maria Bethania revient en 93 avec l'album As Canção Que Você Fez Para Mim, composé de chansons toutes écrites par Roberto Carlos et Erasmo Carlos, qui eut plus d'un million d'exemplaires vendus et dont une partie, 7 des 11 chansons, fut traduite pour une version espagnole, Las Canciones Que Hiciste Para Mí. D'un spectacle calqué sur ce disque, dirigé par Gabriel Villela, dans la maison Canesound à Rio de Janeiro, sortira le dernier album de Maria Bethania chez Universal Music, Maria Bethania Ao Vivo en 95, dernier à avoir une version vinyle. Voici Reconvexo.

En 2001, elle quitte les majors et signe chez l'éditeur Biscoito Fino. Le disque qui marque son entrée chez cet éditeur est le double album Marie Cotigna ao Vivo, qui commémore ses 35 ans de carrière. Elle sort également, avec cet album enregistré en concert, son premier DVD. En 2003, encore chez Biscoito Fino, elle lance le label Kitanda pour enregistrer des disques sous un nom moins commercial et lancer des artistes qu'elle admire comme Martel Naya et Donna Edith do Prato. Parallèlement, elle sort l'album Canticos, Preces, Suplicas et Señoras do Jardim do Céu, qui n'est d'abord commercialisé et distribué que pour lever des fonds pour la restauration du centre historique de sa ville natale en hommage à la Sainte Marie. La chanteuse réaffirme avec cet album sa religiosité présente dans presque toutes ses œuvres. Bethania agit également en tant que directrice artistique. Elle a déjà dirigé plusieurs artistes, dont son frère Caetano et Alcione. Elle a également produit l'hommage Namorando a Rosa à la guitariste Rosinha da Valença, morte en 2004, qui avait joué quelque temps à ses côtés et a eu une grande participation dans sa carrière, en dirigeant son spectacle en 67, Comigo me desaving, et qui enregistra en 76 l'album Cheiro do Mato, qui influença grandement Maria Bethania. Cet album comptait la participation spéciale de plusieurs noms célèbres de musique populaire brésilienne. Voici Poema dos Hoyos Amada avec Jeanne Moreau,

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1: En 2005 est lancé le film documentaire sur sa vie et sa carrière, Maria Bethania, Musica e Perfume, par le cinéaste Georges Gachot, qui sera distribué dans le monde entier. En 2006, elle devient la grande gagnante du prix Tim de la musique, où elle obtient 3 titres. Meilleure chanteuse, meilleur disque avec Que falta vos me face, un disque hommage à Vinicius de Moraes, et meilleur DVD avec Tempo, Tempo, Tempo, commémorant ses 40 ans de carrière. Bethania, connue pour être antisociale, surprend en venant à la cérémonie de remise des prix. En 2006 encore, elle lance 2 albums simultanément, Pirata, où elle chante les fleuves du Brésil, et Mar de Sofia, où elle chante la mer, avec des vers de la poète portugaise Sofia de Meio Brenner Andresen. La tournée de promotion des 2 disques fut baptisée Dentro do Mar Tem Rio, dans la mer, il y a un fleuve. Voici Abeira et Omar.

Maria Bethania lance en 2007 chez Piscoito Fino le double DVD contenant deux documentaires sur sa vie artistique, Pedrinha de Aruanda et Bethania Bem de Perto. Toujours en 2007, elle gagne encore le prix Tim, mais en faisant égalité avec Marisa Monte. Bethania est une nouvelle fois venue à la cérémonie de remise des prix et emporta chez elle les trophées de la meilleure chanteuse du meilleur disque, Mar de Sofia, meilleur projet graphique avec Pirata, et de la meilleure chanson, Beira Mar, de l'album Mar de Sofia, que l'on écoute directement.

En 2008, Maria Bethania accompagne la chanteuse cubaine Omara Portuondo dans une tournée au Brésil et ses pays voisins. Les enregistrements du concert sont faits en public de Belo Horizonte. Elle sort alors un DVD et un CD. En 2010, après la brillante tournée Amor, Festa et Devesão, et des décennies sans participer à un programme télévisé, Maria Bethania a rendu hommage à l'auteur-compositeur-interprète Erasmo Carlos lors d'une édition spéciale de l'émission Altas Horas à l'occasion du 50e anniversaire de la carrière de l'artiste. Le DVD Carta de Amor

En 2024, Maria Bethania et son frère Caetano Veloso partent en tournée. Cette réunion légendaire était une idée de Bethania elle-même. Le spectacle marquait le retour des deux artistes et frères et sœurs sur scène ensemble après 46 ans, depuis leur première prestation en duo en 78. Au total, plus d'un demi-million de billets ont été vendus tout le long de la tournée, générant plus de 150 millions de reais de recettes. Le soir du 31 décembre, la plage de Copacabana a été le théâtre de spectacles mémorables marquant l'arrivée de 2025. Les frères et sœurs Caetano Veloso et Maria Bethania ont lancé les festivités du traditionnel réveillon du Nouvel An à Rio de Janeiro, enchanté une foule estimée à environ 2 millions de personnes. Un enregistrement audiovisuel de l'intégralité de la tournée a été publié par la maison de disques, combinant un album live et des images capturées pendant les concerts, révélant la grandeur de la production et la complicité des deux artistes sur scène. Grâce à cette œuvre marquante, ils ont remporté le Grammy Award 2026 du meilleur album de musique internationale lors de la cérémonie de Los Angeles. Avec cette victoire historique, Maria Bethania est devenue la première brésilienne à recevoir

un Grammy dans la catégorie meilleur album international pour un projet entièrement enregistré et produit au Brésil, confirmant une fois de plus son esprit pionnier. Voici Talvez avec la chanteuse cubaine Omar Portuondo.

Maria Bethania est connue pour sa voix éloquente et pour apparaître souvent les cheveux lâchés, vêtue de longues robes et pieds nus. Bethania accorde rarement des interviews, sauf pour la promotion d'un disque. Elle a déclaré « Je pense que ma vie personnelle n'est pas intéressante. Ce que je trouve intéressant en moi, ce qui peut servir l'humanité, c'est sur scène. » Certains critiques ont affirmé que son album Alibi de 78 a donné une dimension féminine à la musique brésilienne de l'époque, brisant les préjugés sur la chanteuse de MPB élitiste. Tous les titres devenant des tubes radiophoniques. Bethania s'est installée seule à Rio de Janeiro à l'âge de 17 ans, en 63. Ayant toujours vécu seule, elle réside depuis plusieurs décennies dans sa maison. La chanteuse n'a pas d'enfant. Dans une interview, elle a révélé que cela ne la frustrait pas. Au contraire, son énergie a toujours été concentrée sur son travail. « Dieu ne m'a pas donné d'enfant, il m'a seulement donné mon travail, et c'est à lui que je consacre chaque minute de ma vie. Si je pleure, je garde mes larmes pour chanter. Si je fréquente quelqu'un, le plaisir de ces rencontres sera mis à profit au travail. C'est comme ça, tout est pour mon travail. » Bethania voue une grande admiration au catholicisme et a révélé être une adepte du camp d'emblée et une fille des orichas. Les concerts de Maria Bethania sont réputés pour leur originalité, alliant chants et poèmes déclamés. Si ses débuts sont indissociables du style tropicalisme, Maria Bethania a ensuite exploré de nombreuses autres pistes musicales et enregistré une trentaine d'albums. Maria Bethania est la seconde artiste féminine en matière de vente de disques au Brésil, derrière Xuxa, dont les disques sont pour un public jeune. C'est la première dans le style MPB, avec 26 millions d'exemplaires vendus. Elle a pour surnom Abeia Reina, Reine des Abeilles, à cause du premier vers de la chanson qui donne le nom au LP Mel sorti en 79. La chanteuse a sorti 50 albums studio et 14 albums live. Voilà, c'était Maria Bethania do Brasil dans Latin America, présentée par El Nono. Merci à Toff à la réalisation et à toutes les radios qui diffusent mes émissions. Merci au site Wikipédia qui m'a aidé à préparer cette émission. Je te laisse avec la chanson Canto de Oxum, Inscrição e Manja Reina do Mar, ainsi qu'avec une citation de Maria Bethania. Une branche qui pousse tordue, ou qui est tordue dès le départ, ne se redressera jamais. À ciao, bonsoir.

0: Oswald de Andrade et Raoul Bopp inventent l'école anthropophage.
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5: Bonsoir Soline.
6: Bonsoir Olivier.
5: Et bonsoir à tous les auditeurs de Toupie Hors Note.
6: Et sur Radio Octopus, c'est la 74e aujourd'hui.

0: Momentary Bliss de Gorillaz.
1: J'adore l'énergie. Hein.
0: Ouais. Et voilà, c'est ce morceau qui m'a donné envie de reparcourir un peu la musique de Gorillaz. Et donc Gorillaz, c'est Damon Albarn. Et ce titre Momentary Bliss, il est sorti en 2020. C'était un projet de série, en fait, web-série. Et c'est le premier single, en fait, voilà, qui est sorti. C'était à la fois des clips et qui sont sortis en fait tout au long de l'année 2020. Et dans chaque épisode et donc dans chaque morceau, c'est des featuring avec différents artistes. Donc c'est pas que Gorillaz. Et là-dessus, en fait, on entend le rappeur britannique Slow Tie.
1: Ah ouais, voilà. Super.
0: Également le duo punk rock qui s'appelle Slave. Mm. Donc voilà, ça donne.
1: Ça marche super bien. Hein.
0: Ouais, ça marche bien. Carrément. Et donc cet album dont il est issu s'appelle Song Machine Season 1. Il y a une énergie joyeuse. Voilà. Dans les paroles, il y a une phrase comme ça qui est répétée souvent. We could do so much better than this. It makes me sick to think you ain't happy in your skin. Ça me rend malade de te savoir mal dans ta peau. Mm. Et donc voilà, c'est un peu des paroles comme ça qui visent à nous secouer pour faire un peu mieux que ça.
1: Je trouve que
0: bougeons-nous. Et voilà, et moi ça me parle aussi parce que je suis aussi dans un moment de ma vie où j'essaye de faire un peu mieux que ça.
1: Bah, c'est génial, bah, t'as bien raison. Et je suis contente que tu passes ça parce que, en fait, bah, j'ai évidemment entendu 2-3 fois des titres, mais je connais pas du tout. C'est vraiment un trou dans mes connaissances. Je sais pas si on peut appeler ça comme ça, les connaissances musicales, mais voilà.
0: Et bah, je dis 3 mots de Damon Albarn et puis après je te laisse la parole. Il est né le 23 mars 1968 à Whitechapel, donc c'est un musicien britannique. Il est surtout connu donc, pour être chanteur, musicien et cofondateur du groupe Blur. C'est comme ça d'abord qu'on l'a connu, donc début des années 90, hein, c'était l'époque de la Britpop. Et donc voilà, il y a eu des albums de Blur qui ont eu beaucoup de succès au début des années 90. Ensuite, Gorillaz est arrivé en fait en 98. Il a fondé ça avec Jamie Hewlett, qui est le créateur de Tank Girl. Et donc voilà, c'est comme ça que ce projet Gorillaz a vu le jour. Et c'est là-dessus qu'on va focusser aujourd'hui. Damon Albarn, il a une carrière très très riche, beaucoup de sorties sous son nom. Plein de featuring avec plein d'artistes, voilà, donc aller creuser. C'est un musicien quand même très intéressant, il s'est baladé dans plein de styles, il a fait, je cite comme ça, un album qui s'appelle Mali Music, qui est super bien avec des musiciens maliens, il est assez prolifique, beaucoup de sorties, donc beaucoup de tri à faire aussi, mais beaucoup de choses bien. Et en 2008, le Daily Telegraph place Albarn à la 18e place des 100 personnes les plus puissantes de la culture anglaise.
1: Nom de Zeus.
0: Je ne sais pas trop ce que ça veut dire. Et d'où il vient ce Damon Albarn ? Eh ben, il vient d'une famille d'artistes un peu bohème. Son père, Keith Albarn, il était impresario de Soft Machine. Et
1: wow.
0: Oui, voilà. Et il a été présentateur d'un talk show de la BBC et directeur d'une école d'art plastique. Bon, voilà. Et sa mère a été décoratrice de théâtre, voilà.
1: Ouais,
0: il a une sœur, il a une sœur qui deviendra peintre. Bref, il a grandi comme ça dans un milieu quand même assez favorable à l'émergence d'une carrière artistique. Il s'est intéressé à la musique très jeune. Et puis il a fait des études d'art. Il a fait école de théâtre, école qu'est-ce qu'il a fait encore, une école d'art plastique, je crois.

0: Bon, bien sûr, vous avez forcément tous reconnu Nature Boy.
1: Nature Boy.
0: Qui est un magnifique morceau, moi, que j'aime beaucoup et qui est un des thèmes de jazz les plus célèbres, les plus repris dans le monde entier. Et là, c'était la première version enregistrée en 1948 par Nat King Cole.
1: Ok, super.
0: Et pourquoi j'ai choisi ça? En fait, il y a une petite surprise derrière cette chanson, parce que j'ai découvert il y a peu de temps, en fait, je ne m'étais jamais posé la question de qui avait composé cette chanson, figure-toi. Mm-hmm. Et il y a une histoire incroyable
1: okay.
0: qui se cache derrière cette chanson. Tu n'en as pas entendu parler?
1: Non.
0: Ah bah écoute, je veux bien vous raconter cette histoire, Merci. Parce que franchement... Ça vaut le détour. Et ça m'a permis justement de découvrir un musicien que je ne connaissais pas du tout et qui est un personnage absolument fascinant et qui est devenu l'icône de toute une génération. Alors, on remonte un petit peu un an avant, en fait. On est en 1947 à Hollywood, en Californie. Et un soir après un concert, le manager de Nat King Cole reçoit un petit bout de papier. Et dessus, il y a quelques lignes écrites à la main, des paroles et des accords. Et ce papier, il lui a été confié par un homme un peu étrange, blond, les cheveux longs, une grande barbe, des sandales aux pieds, vêtu d'une tunique blanche. Il ne donne pas son nom, ce monsieur. Il dit simplement « Je voudrais que ce message soit remis à Nat King Cole ». Et sur ce bout de papier, il y a les paroles et les accords de Nature Boy. Et quand Nat King Cole découvre la chanson, il l'adore et il veut l'enregistrer tout de suite. Sauf qu'en fait, pour l'enregistrer, il faut avoir l'autorisation de l'auteur. Mmh. En fait, le mystère, personne ne sait qui est cet homme qui a remis cette partition écrite à la main. Il y a quand même deux initiales en bas de la page, un E et un A. Et du coup, toute l'équipe de Capitol, qui est la maison de disques de Nat King Cole, se met en quête de ce mystérieux compositeur. Et ils cherchent pendant des semaines, presque des mois, tu vois. Ils cherchent partout et ils essayent de retrouver la trace. Et puis, finalement... Ils finissent par trouver qui est cette personne. Et donc un matin, on vient réveiller ce fameux compositeur, là où il vit, là où il dort. Et en fait, il est sous la deuxième lettre L de l'immense panneau Hollywood, qui est accroché à la colline. Donc le type, le compositeur de Nature Boy, c'est un type qui vit dehors. Mmh. Et il s'est installé sous le L de Hollywood.
1: D'accord.
0: Et en fait, c'est là qu'il a son campement. Il vit avec sa compagne et leur enfant. Et cet homme, il s'appelle Eden Abaze.

0: Alors là, c'était Plastic Beach, sorti sur l'album Plastic Beach. Et Plastic Beach, c'est le troisième album de Gorillaz. Et cet album de Gorillaz, je vais vous dire quand est-ce qu'il est sorti. En 2010. Il parle de décharge en haute mer, de styromousse, d'ordinateur automatisé qui parle, un Casio sur une plage de plastique. Bon voilà, il y a une petite touche écolo, on va dire.
1: Fin du monde aussi un peu, non ?
0: Mais voilà, je trouve qu'on sent qu'il a un style, quoi, vraiment. Mm. C'est un groupe un peu particulier, Gorillaz, parce que c'est un groupe qui est composé de quatre personnages de fiction, dont Stuart Tusslepot au chant, au piano, Murdoch Nichols à la basse, Russell Hobbs à la batterie et Noodle à la guitare. Mais en réalité, c'est toujours Damon Albarn avec souvent plein d'invités. Donc voilà, c'est un peu tentaculaire.
1: Ah ouais, ok. Et sur scène, du coup, ils invitent aussi des musiciens.
0: Ouais, tout à fait, tout okay. à fait. Et donc cet album, il a été enregistré de 2008 à 2009. Et dessus, bah voilà, sur cet album-là, on a Snoop Doggy Dogg, De La Soul, Bobby Womack, Mos Def, Lou Reed. Et alors sur le morceau qu'on a écouté, il y a Paul Simonon, c'est le bassiste des Clash, et Mike Jones, guitariste des Clash. Donc voilà, voilà.
1: On va écouter un premier titre de ce fameux Hidden Abyss dans l'unique album qu'il a enregistré en 1960. Et après avoir écouté ce titre qui s'appelle The Wanderer.
0: Qu'est-ce qu'un wanderer ? C'est un vagabond.
1: Ah voilà, j'avais pas du tout.
0: Un marcheur, un randonneur.
1: Ah bah voilà, ça va tout à fait.
0: Un errant, un migrant.
1: Bah voilà.
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0: Alors, imagine un peu ma surprise. Quand je passe de Nature Boy de Nat King Cole, je me dis, tiens, c'est qui a écrit au fait? Et puis, je tombe sur cet album de ouf, mais incroyable. Moi, j'étais complètement sidérée. L'unique album qu'il ait véritablement enregistré en studio et qui est paru avant sa mort.
1: Donc là, c'est Hidden qu'on entend?
0: C'est lui et c'est ses chansons.
1: Super.
0: Et absolument incroyable. Et ça s'appelle, cet album, il s'appelle Eden's Island. Donc l'île de Eden, on va dire.
1: Et c'est la sortie de la rue ou...
0: C'est la sortie de la rue, ça veut dire quoi?
1: Pour lui, qui vivait sous son aile.
0: Ah non, tu vas voir l'histoire, je ne te raconte pas tout de suite.
1: Okay.
0: Parce que toute l'histoire est absolument folle, je trouve. Quoi. C'est vraiment... Alors je pense que... Parce qu'on ne trouve pas beaucoup d'infos, en fait, tu vois, quand on va chercher. Mais je pense que les informations que j'ai trouvées, elles sont quand même légèrement romancé. Mais c'est pas grave, quoi. Ça fait partie un peu de la mythologie du mec et de son histoire. Elle est trop belle, en fait. Donc, le petit Eden Abbez, il est né en 1908 à Brooklyn. Et en fait, son vrai nom, c'était George Alexander Aberley. Mais c'est un petit garçon de confession juive qui est élevé dans un orphelinat avec sa sœur jumelle avant d'être adopté à l'âge de 9 ans dans une famille du Kansas. Et dans son nouveau foyer, il découvre la musique et le piano et il devient petit à petit pianiste. Il joue beaucoup dans les orchestres du coin. Mais la vie classique occidentale, ça lui plaît pas du tout, il s'ennuie. Et à 15 ans, il se barre, il prend ses clics et ses claques et il se met... Alors on raconte qu'il aurait traversé 8 fois les États-Unis d'est en ouest, de train en train, en sautant dans les trains. Et tu sais, à l'époque, on est quand même... C'est après la Grande Dépression et t'as tous les hobos, tu sais, les travailleurs sont justement sans domicile fixe.
1: Des wanderers.
0: Bah ouais, je pense du coup, qui cherchent du boulot, quoi, tu vois, et qui passent de ville en ville.
1: Ouais.
0: Bah lui, il fait partie donc, de cette clique-là et il joue du piano dans les orchestres, là où il arrive, etc. Et puis, il finit par quand même atterrir en Californie en 1941. Et il trouve refuge à Los Angeles, dans un lieu assez étonnant pour l'époque, qui est à la fois un restaurant, un lieu de vie, une communauté alternative qui accueille tous les gens qui ne pensent pas pareil, quoi, un peu les outsiders de l'époque. Et dans ce lieu, on ne sert que de la nourriture végétarienne et crue. Et on prône un mode de vie en harmonie avec la nature. Et dans ce lieu encore, on accueille des musiciens pour jouer live pendant les repas que les gens prennent. Et d'ailleurs, plus tard, c'est ce lieu qui va populariser la musique hawaïenne en Californie.
1: Ok.
0: Et donc, Eden Abbez, il se produit régulièrement avec d'autres gars du coin. Et c'est leur nom, c'est les Nature Boys. Tu vois, et qui prônent la vie au grand air, loin de la société de consommation, et qui dorment dans des grottes, dans les canyons du coin. Voilà. Et Biden, il adopte complètement ce mode de vie. Il dort dans un duvet sous les étoiles. Il se nourrit de baies et de fruits qu'il cueille le long des chemins. Et, mais je rappelle qu'on est seulement au début des années 40 et que le mot hippie, personne ne le connaît encore, quoi. Voilà, pour les petites histoires que je continuerai tout à l'heure.

0: Last Living Souls, ça s'est sorti sur le deuxième album, Demon Days.
1: Mmh, c'est super. Hein.
0: Et donc, il répète « How is the last living souls ?» Est-ce que nous sommes les dernières...
1: âmes.
0: Voilà. Et ça lui est venu, il a fait un voyage en train en Chine avec sa femme et sa fille. Il traversait les paysages un peu dévastés. Et voilà, c'était un peu une des sources d'inspiration de cet album. Et donc, ce disque a eu le deuxième Gorillaz, Demon Days, sorti en 2005, enregistré en 2004. Ça a eu un succès immense. Et disque de platine, ça s'est vendu à des millions d'exemplaires. Ça a été produit par Danger Mouse. Et ce Danger Mouse, il venait de sortir un truc, je ne sais pas si tu connais ça, ça s'appelle The Grey Album. Il mixait le White Album des Beatles avec le Black Album de Jay-Z. Et du coup, il a fait The Grey Album. Je t'invite à écouter ça si tu n'as jamais écouté.
1: Jamais.
0: C'est vraiment intéressant.
1: Okay.
0: Il y a des belles trouvailles. Et donc, sur cet album, on a plein de participations de La Soul, de Far Side, MF Doom, Roots Manuva, Ike Turner, Nina Cherry, Denis Hopper, Martina Topley-Byrne, enfin bon. Ce que j'ai pas dit aussi, c'est que j'ai parlé de ces personnages de fiction. Mais vous irez voir, Gorilla, ça va avec une iconographie. Ces personnages de fiction, ils sont incarnés par des clips, des dessins. Et toute cette partie graphique, c'est le comparse Jamie Hewlett qui s'occupe de produire tout ça, clips, etc. Et qui est très riche, quoi. Voilà.

0: Le morceau Mina Bird, toujours sur cet album Eden's Island par Eden's Base, sorti en 1960. On revient dans l'histoire au milieu des années 40 où il rencontre Nat King Cole et Nat King Cole enregistre la chanson Nature Boy qui devient un tube pendant des semaines numéro 1 des charts. Voilà.
1: Il ne va pas toucher des méga royalties.
0: Il touche un chèque de 10 000 dollars, mais d'accord. À l'époque, c'est une somme énorme.
1: Ouais, ouais, ouais.
0: Mais pour autant, il change rien, absolument rien à son mode de vie. Il continue à dormir dehors. Il se déplace uniquement à vélo. Il y a un article qui paraît à l'époque dans Life, qui est quand même le grand magazine un peu people de l'époque. Il fait la couverture. On le voit avec ses grands cheveux et sa barbe en train de faire du vélo en sandales dans les rues. Et voilà, et il change rien. Et puis il continue à faire de la cueillette pour manger. Du coup, il continue quand même à écrire des morceaux. Dans les années 50, il écrit des nouveaux titres pour Nat King Cole, alors qu'il ne rencontre pas le même succès que Nature Boy, mais quand même. Et il signe quand même une chanson qui va quand même super bien fonctionner pour Sam Cooke. Sam Cooke, qui est un autre crooner de l'époque, super aussi d'ailleurs. Le titre s'appelle Lonely Island. Et ça, je vous invite à l'écouter, c'est un super titre aussi. Puis un jour, il y a un label qui s'intéresse à lui, qui lui propose d'enregistrer un album. Ce label, c'est Delphi Records. Et figure-toi que c'est la maison de disques de Ritchie Valens. Et Ritchie Valens, pour ceux qui ne le savent pas, c'est l'auteur
1: La Bamba.
0: De La Bamba. C'est trop drôle. Pour Ritchie Valens, c'est un peu de profiter. Il y a une espèce d'intérêt du public qui naît pour la poésie Beat Generation. Il y a les musiques exotiques dont on a parlé, les musiques hawaïennes, exotica, dont on dit la musique exotica, tu vois. Donc il enregistre finalement ce premier et unique album solo, Eden's Island, et qui est une espèce de mélange de calypso, musique tiki, pop psychédélique, spoken word aussi, tu vois, on l'a entendu dans le premier extrait qu'on a passé tout à l'heure. Mais à la sortie, c'est un échec mémorable, commercial. Mmh. Personne ou presque ne comprend vraiment ce que Eden Abbez propose. Et il fait quand même une mini tournée, mais la tournée, en fait, il déclame des textes, il joue un peu de piano, c'est pas très construit l'histoire, quoi, tu vois. Et en fait, il reste tel qu'il est, quoi. Il continue cette vie proche de la nature. Il est quand même très mystique, très spirituel. Il prône vraiment le retour à la nature, l'écologie. Donc on est à un moment quand même où c'est pas du tout des thèmes qui sont abordés trop dans la société, quoi. Cet album, je le trouve absolument extraordinaire. On va continuer à l'écouter tout à l'heure et je vous raconterai la suite et fin de l'histoire.
1: Et en fait, je le connais, cet album.
0: Ah, ça m'étonne pas de toi. Je pensais que tu le connaissais.
1: Ouais, ouais. Alors c'est surtout en voyant la pochette que je me dis, mais oui,
0: d'accord.
1: Je l'ai nommé. Dans mes tablettes, mais je me suis pas creusé plus que ça.
0: Ouais.
1: Et le morceau est super là. Enfin, tous les morceaux que t'as passé, mais le dernier, il me faisait vraiment penser à presque du Moondog un peu.
0: Mais oui, mais il est souvent.
1: Il l'a pas croisé parce que.
0: Alors je sais pas s'il l'a croisé.
1: Un peu ermite vivant dans la rue.
0: Ouais, mais alors souvent, dans ce que j'ai lu, il disait que effectivement, on le comparait souvent à Moondog, mais qu'il y avait a priori pas vraiment de lien.
1: D'accord.
0: Voilà.

0: Alors, ce titre New Genius, entre parenthèses Brother, sorti donc sur l'album Gorillaz, le premier album. Voilà, un album qui a eu énormément de succès aussi, vendu à des millions d'exemplaires, enregistré entre 1998 et 2000, et donc voilà, sorti en 2001, produit par Dan The Automator, qui est plutôt un producteur de hip-hop. Mm. Et donc, on a des participations de Tina Weymouth et Chris France, les bassistes et batteurs de Talking Heads.
1: Ah ouais.
0: Kid Koala, Del the Funky Homo Sapiens, Mio Hattori, Ibrahim Ferrer du Buena Vista Social Club, avec un très beau morceau. Bon, c'est un album à... pour ceux qui seraient passés à côté, ça vaut le coup.
1: Comme moi.
0: Ouais, ouais. Ouais. Okay. Ouais, je dirais que les deux premiers Gorillaz sont vraiment bien. Et après, bah, faut picorer. Mmh.

0: Trade Wind, par Eden Abbez. Et cet album, il alterne comme ça des plages de instrumentales et puis des morceaux chantés, des morceaux parlés. Mmh. Mais il y a toujours cette espèce de d'environnement hyper cinématographique de sa musique, quoi.
1: Ouais. Que, j'aime beaucoup.
0: Ouais, ouais, c'est vraiment... C'est une sacrée plongée, en fait, quand tu découvres ça, que tu n'as jamais entendu, ça m'a fait un sacré effet. Et alors, pour revenir à l'histoire, il vient de sortir cet album, c'est un flop, mais quand même, il y a certains musiciens qui ne s'y trompent pas, quand même. Et dans les années 60, on retrouve notre cher compositeur en studio avec Brian Wilson, donc quand même le cerveau des Beach Boys, et pendant les Smile Sessions.
1: Uh-huh.
0: Voilà. Et aussi aux côtés de Donovan. Et l'histoire raconte qu'ils auraient vécu des expériences de télépathie ensemble.
1: Wow.
0: Mais en fait, Abbez, il ne cherchera jamais la célébrité. Il restera toujours en marge du business, tranquille dans sa petite vie de nomade, d'homme qui vit dehors.
1: Après, il y a toute une tradition américaine de taureaux à...
0: Ouais.
1: À Kerouac, oui. En passant toute la Beat Generation,
0: les
1: hobos, les...
0: Voilà.
1: Ce wonder, j'ai regardé, to wonder, ça veut dire errer, en fait.
0: Ah oui, ok.
1: Et voilà, c'est un continent, l'Amérique, qui invite un peu à l'errance, à sauter dans des trains de manière clandestine. Et
0: c'était vraiment
1: et
0: ça,
1: à
0: là,
1: partir
0: pour le coup,
1: à l'aventure,
0: voilà.
1: Quoi.
0: Mais c'est pour ça d'ailleurs qu'il est, reconnu aujourd'hui, ce Eden Abbez, il est comme le précurseur de la Beat Generation, des hippies, tu vois, c'est le père.
1: Ouais.
0: Et la fin de sa vie, à Eden, il est consacré à l'écriture d'un livre qui s'appelle Scriptures of the Golden Age, dans lequel il est censé transmettre sa vision du monde, mais qui restera inachevé. Et ce texte qu'il a écrit a quand même nourri le dernier grand travail qu'il va faire en studio, qui sera jamais abouti non plus, entre 87 et 95. 95, c'est l'année de sa mort. Aux côtés du producteur Joey Romersa, qui a pas mal fait de projets ensuite. Mais en fait, à ce moment-là de sa vie, il est seul, sa femme et son enfant sont décédés. Et donc, on raconte qu'il passait ses journées dans les studios à pianoter et puis à déclamer des extraits de son livre, en fait, à chercher des choses. Et après sa mort, en fait, il y a des sessions de qui ont été publiées. Donc, on peut écouter des choses. Alors, il y a des choses qui durent 25 minutes, dans lesquelles il y a plein de petits bouts de choses. On l'entend parler. Il y a des moments où on sent qu'il cherche des trucs. Hop, d'un coup, il y a quelque chose de plus construit qui arrive. Puis il y a plein de titres qui continuent d'être écrits pour plutôt dans le même mainstream, tu vois, crooner, voilà. Mmh.

0: Là, on est revenu sur le deuxième album de Gorillaz avec ce titre All Alone, donc sur l'album Demon Days. Et la partie rap, donc c'était Roots Manuva. Et la partie à la fin, là, c'est Martina Topley Bird. Et voilà, pour ceux qui la connaissent pas, c'est une figure du trip-hop, Martina Topley Bird. Elle était mariée à Tricky. Et elle a sorti des albums qui sont assez intéressants. Et elle a participé à l'album Maxine Quay, qui est le grand album de Tricky. Voilà. Au niveau de la composition, c'est assez riche quand même.
1: Ouais, c'est super.
0: Avec ces deux parties, ce All Alone qui est chanté sur quasiment toutes les notes. Voilà.
1: Et j'adore l'énergie, en fait. Ils ont une sacrée énergie.
0: Ouais, ouais, ouais.
1: Ça fait du bien.
0: Bon, aussi. Bah cool. Tu vas pouvoir te plonger dans Gorillaz.
1: Bah oui, c'est bien. Souvent, hein, je me plonge après dans les émissions, dans ce que tu proposes et que je ne connais pas encore. Je ne sais pas si on a le temps. On le passe.
0: Allez, vas-y.
1: Si jamais tu arrives à le caser.
0: On prend congé. On va saluer nos chers auditeurs.
1: Oui, très chers auditrices.
0: Nombreux et de plus en plus nombreux. Rappelle que vous pouvez nous retrouver sur notre super site web toupierrenote.fr. Vous pouvez écouter toutes les émissions, vous pouvez parcourir, trouver des playlists, chercher dans tous les sens, vous laisser surprendre et bientôt, bien sûr, retrouver cette émission que nous venons d'enregistrer.
1: Tout à fait. Et donc, pour se quitter, un dernier morceau de Eden Abbez, Overcomers of the World, qu'on retrouve sur The Lost Song of Eden Abbez.
0: C'était Toupie en note sur Radio Octopus.
1: À bientôt.
0: À bientôt.

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0: au nom de tous les animateurs, techniciens, reporters, délégués, collaborateurs et supporters, je vous remercie de nous avoir tenu compagnie ces soirs ce soir. J'espère que le programme vous a donné entière satisfaction. Et que nous aurons le plaisir de vous retrouver en bonne forme.
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